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Ça, oui. 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Ensemble. 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Eh bien, on va ça chanter. Là. 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Hein? Et puis, on va dire ne pas ça chanter. Hein? C'est bien. Moins parler ça.